Salut, bonjour et bienvenue au programme radio de la communauté mauricienne avec Bernard Bessois, votre programmateur pour ce programme jeudi soir entre 8h30 et 9h30. Le programme est disponible sur les ondes ici à Canberra, 98.3 FM, ici à Canberra, et le programme est aussi disponible sur le site web de la station www.2xxfm.org.au. 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Il y a beaucoup de moyens que vous êtes capables d'écouter nos programmes et nous encourage vous partage nos renseignements avec vos bandes friends, avec vos bandes proches et tout le monde. Et comme et join le parti qui nous peut faire avec célébration de la musique de Maurice. 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Merci pour vous. 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De toute façon, quand le printemps est commencé, nous pouvons avoir un printemps assez chaleureux. Et comme d'habitude, nous pouvons avoir un peu de beau temps, un peu de pluie, un peu de choses, nous espérer, un petit peu comme ça. Et nous pouvons continuer comme ça. 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Mais oui, comme on trouve, je ne suis pas capable de faire des manches pour aller. Mais je espère qu'il est bien et je crois normalement, quand ce bon affaire-là déroule, je connais que la communauté mauricienne vini en force, vini avec enthousiasme. Et alors, je espère qu'il nous nous sommes capables de montrer Clarel Hormel et ben, musicien qui nous vini une bonne représentation de les Mauriciens de Canberra et que nous sommes capables de montrer une bonne représentation et que tout passe très bien et nous avons passé un bon moment avec nous. 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

Et voilà, chers auditeurs et auditrices, nous t'y écoutons une belle sélection de musique de Maurice avec un artiste très connu. J'espère qu'ils ont fini content. Ça, c'était le premier parti de notre programme ce soir. Nous prenons encore la musique. Après ça, des trois petits messages qui m'ont là. Et honnêtement, je n'ai pas grand-chose pour annoncer cette semaine-là. Ça, la semaine qui ne fait que passer, là, nous tiennent à Moon Festival, ici à Canberra. 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Et il peut continuer pour à peu près un mois jusqu'à le 11 octobre à Commonwealth Park. Une belle occasion pour tout le monde qui habite à Canberra. Et nous connaissons, il y a beaucoup de monde partout dans le monde qui viennent get Floriade. Et vous êtes bien capables de passer un bon moment là-bas. Et comme on dit, vous êtes bientôt, mon pays prend un break. Pour à peu près 2 mois, le 1er octobre, je peux aller et je ne peux pas retourner jusqu'à le 30e de novembre. Je peux organiser pour faire une playlist pour que pendant ce temps-là, nous ayons la musique mauricienne toujours sur nos programmes. Mais moi, personnellement, je ne peux pas là. Et ça veut dire que oui, le programme pour une playlist. C'est un petit peu dommage parce que je crois que si tu es un des gens dans la communauté qui t'y intéressé de faire le programme pendant mon absence, je suis bien capable d'organiser pour un autre des gens faire le programme. Mais jusqu'à aujourd'hui, je ne connais pas des trois des gens qui en principe capable d'intéresser. Mais personne ne dit oui, j'ai envie de venir et faire ce programme-là. Et en plus, faire le training qu'ils besoin faire pour qu'ils soient capables de faire le programme. 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Mais peut-être la prochaine fois, s'il y en a un des gens qui est intéressé pour faire une expérience, nous avons donné un training et il est capable d'organiser le programme pendant mon absence. Ce n'est pas trop difficile, mais il y en a des trois petites affaires qu'ils ont pour bien apprendre. De toute façon, moi, mon papa là, alors, moi, les autres connaissent en avance. 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